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1: Oh, t'es qui toi, mais qu'est-ce que tu fous là? T'as pas vu que t'étais dans mon secteur là?
0: Non.
1: Ah bah maintenant tu le sais, alors maintenant tu dégages. Allez, tu dégages.
0: Vas-y, viens, fonce.
1: Cécile Bonin, profession intermittente du spectacle. Petite chanteuse, galérienne, je...

0: La nuit était sans rêve. Et bien que j'étais fatigué et mes yeux très saturés, je ne pouvais que remuer. J'avais écrit un poème entre sommeil et le délire. Mais quand j'ouvrais mes yeux, il avait disparu et l'ennui se moquait de moi.
1: La poésie,
0: c'est une femme en conscience. Elle t'embrasse, elle te baise. Elle a l'odeur de fraise jusqu'avant de s'abîmer.